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Ce thème, il est connu ce thème, il a été composé par Max Steiner et il est joué par Percy Fuss et son orchestre en 1959 pour le film A Summer Place, une romance dont on retiendra surtout la BO. Il y en a quelques-unes de ces musiques ainsi entrées dans nos oreilles sans qu'on se souvienne ou même qu'on ait vu le film qu'ils illustraient au Blind Text. On reconnaîtrait à peu près tous la musique de Bernard Herrmann pour Psychose, mais est-ce qu'on a tous vu le film? Allez, soyez sincères. Vous avez vu en totalité, vous vous rappelez précisément d'Austin Power, Bullitt, Bagdad Café ou Le Lauréat? En revanche, vous pouvez très certainement en fredonner les musiques. Bon, après, c'est peut-être parce que vous écoutez trop FIP. Trop FIP, non, ça n'existe pas. Bonjour, bonjour à tous les matinaux. FIP, il est un peu plus de 7 heures.

Ambiance désert, serpent à sonnette sur FIP. Bon, une ambiance qui ne va pas forcément vous détendre. Si vous nous écoutez à Castelginès près de Toulouse, où le cobra venimeux en goguette n'a toujours pas été retrouvé ce matin. En mars, il y a 2 ans, c'est un python royal qui avait été découvert dans un jardin de la Croix-Rousse à Lyon. Et 2 ans plus tôt, l'un de ses congénères avait été découvert dans la bouche de ventilation d'une salle de bain à Craponne. C'est pas forcément ça qui va vous remonter le moral. Ajoutez à ça qu'on vient de perdre sur FIP tous les ophiophobiques qui nous écoutent. Enfin, écoutez, du coup. Allez, on tente un truc pour vous faire sourire. Est-ce que vous savez ce qu'est la hippopotomonstro-esquipédaliophobie? Eh bien, c'est la phobie des molons. Long comme un cobra? Bon, on va pas s'en sortir, là.

pianiste, leader d'un quartet de jazz électronique, compagnon de route d'Avishai Cohen qui l'a découvert, Nitai Hershkovitz partage aujourd'hui sa musique entre Tel Aviv et New York. Et il la partage une nouvelle fois avec Daniel Dorr, batteur et percussionniste, mais pas que. Il est aussi une sorte de coloriste de la musique, qui a inventé d'ailleurs une méthode rythmique multidimensionnelle qu'il a appelée The Flower. Fin 2024, ils sortaient déjà ensemble The Garden's Foot, album qui avait déjà reçu le label Sélection FIP, et bien les revoici et hop, toujours en sélection. Avec Found and Found, un deuxième album qui continue d'explorer des paysages sonores qu'ils installent merveilleusement dès le premier titre de l'album qu'on écoutait ici.

Le 21 avril 2016, Prince partait voir si The Most Beautiful Girl in the World n'était pas un ange en fait. 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Certains trouveront l'idée poétique, d'autres la jugeront peut-être un peu gnangnan. On réconciliera tout le monde quand on vous aura dit que le personnage a ensuite mis son bocal aux enchères sur eBay. Ça casse à la fois la poésie et le gnangnan. 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

On fait un essai maillot sur FIP avec les Beach Boys, les Beach Boys qui existent, il faut le rappeler, depuis très très très longtemps, depuis le début de carrière de Michel Drucker, pour vous dire. 56 tubes classés au top 100 aux États-Unis, plus de 100 millions de disques vendus, et dire qu'un jour leurs parents leur ont dit « garçon de plage », mais c'est pas un métier d'avenir ça. À propos de métier d'avenir, les premières réponses de Parcoursup tomberont dans 15 jours tout juste. Allez, détendez-vous, vous êtes sur FIP.

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Yera et Cortés, à l'instant, leur virtuose de la guitare flamenca qui vient de sortir cet album Popular, une œuvre sur les sentiments qu'il porte à sa compagne, la chanteuse Tania Garcia, ce qui est quand même assez la classe. Et d'un coup, vous vous trouvez l'air un peu bête avec votre petit bouquet de fleurs le dimanche, mais vous savez quoi, on fait ce qu'on peut. Et c'est pas de votre faute si Yera et Cortés peut autant

Le musicien a débuté sa carrière en accompagnant son père au cajón avant de se mettre à la guitare dans les tablaos flamencos. De fil en aiguille, il a accompagné Nino de Elche, Nati Peluso, La Negra, Richard Bonnat, Rosalia et donc Tania Garcia qui est aujourd'hui, vous avez bien suivi, oui, son amoureuse depuis 17 ans. Normalement, 17 ans, ce sont les noces de roses et en général, on se prend pas trop la tête, on offre 17 roses. Eh bien, Yeray Cortés, lui, il a offert 13 compositions à sa douce parce que le garçon n'est pas fait comme nous tout simplement. La preuve, Popular est en sélection FIP ce mois-ci.

Vous avez reconnu ici sur Fipos Grillos, les grillons que le musicien brésilien Marcos Valle avait composé pour sa femme, ce qui est un joli cadeau, son fort, ce musicien. En anglais, la chanson est devenue Cricket Sings for Anna Maria, ce qui est un peu une aberration entomologique en tout cas, puisque les criquets et les grillons ne sont pas les mêmes petites bêtes. D'ailleurs, le criquet a de plus petites antennes que le grillon. Ils n'ont pas la même façon de poser leurs ailes non plus. Bref, criquet ou grillon, on écoute ici la version jouée à l'orgamon par Walter Wanderley.

Musée, la Philharmonie de Paris va prendre des allures de forêt de Brocéliande avec un concert de 1001 harpes. Alors pas sûr qu'il y en ait exactement 1001, mais la harpe est tellement associée aux légendes qu'on a envie de le croire. Instrument millénaire, la harpe résonne à travers les continents, se réinventant sans cesse en mêlant héritage et innovation. Pour la nuit européenne des musées, donc à la Philharmonie, harpe celtique, kora, la harpe de l'Afrique, et harpe électro vont se répondre au cœur des collections du Musée de la Musique. On citera invité Valérie Pat, Maël Gezel, Abdou Kouyaté et Aurélie Barbé. Et Rachel Kitchlou, non, c'est pour ça qu'on l'écoute, sur FIP ici, la fée Rachel venue d'Angleterre.

9h, et c'est l'une de nos sélections FIB du mois de mai qui vient ouvrir l'heure. Cover de Web, un album entièrement consacré à des covers de leurs chansons préférées, telles ce Blood Flow de One Brothers. Des reprises? Pas tout à fait. Les musiciens de Web se sont demandé à quoi ressembleraient ces morceaux s'ils les avaient écrits eux-mêmes en les faisant passer par le filtre de leur univers sonore.

FIP vous fait réviser les jours de la semaine en anglais ce matin et nous voici sur le mardi de Ruby, joué par le String Quartet sur un album sorti en 2003 autour du répertoire des Rolling Stones. Ruby Tuesday, il y avait la musique au départ, composée à la guitare par Brian Jones et développée au piano par Keith Richards, le même qui va y apposer des paroles ensuite, s'inspirant de sa rupture avec sa petite amie Linda Keith, partie dans les bras du poète Bill Chenail. Un petit enfoiré qui se l'a pété avec son numéro à la Bob Dylan, dira le musicien. Une phrase d'ailleurs qu'il ne reprendra pas dans son texte. Tout ceci nous ramène à cette pensée philosophique, les histoires d'amour finissent mal mais font de belles chansons.

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Poker, l'une des chansons des débuts de Charles Aznavour quand il se produisait encore avec son comparse Pierre Roche. On croit tout savoir de Charles Aznavour et quand on voit un nouveau reportage à son sujet, on se dit bon, c'est bon là, on pourrait peut-être s'intéresser à d'autres artistes, à Beko par exemple. Oui, on dit ça. Et puis on se laisse prendre et on se régale, comme ce dimanche lors de la diffusion du docu-fiction Dans la peau de Charles, disponible sur le site de France TV en ce moment et jusqu'au mois de novembre prochain.

C'est Roberto Fonseca qu'on écoute ici sur FIP, sur ce Clandestino. Roberto Fonseca qui sera au Festival Rio Loco à Toulouse le 12 juin prochain. Rio Loco qui a pour thème cette année Insula. Et bien pour l'occasion, le virtuose cubain a décidé de proposer une création inédite, histoire de faire tomber les frontières entre les îles avec Isla All Stars, avec un plateau qui réunira non seulement les archipels mais aussi les générations. On y verra Ruzzo MC, pilier du groupe mythique de rap cubain Orisha, avec le Martiniquais David Walters, avec Fanny J, ambassadrice du Zouk et du R&B contemporain, et puis Ebony, qui sait si bien faire le pont entre la pop actuelle et ses racines insulaires. Oui, Roberto Fonseca nous promet un beau rendez-vous sur la Prairie des Filtres à Toulouse pour un Rio Loco qui s'annonce bien beau. D'ailleurs, il s'ouvrira sur un concert hommage à Cesaria Evora qu'on écoutait juste avant sur FIP. Rio Loco, ce sera du 10 au 14 juin cette année et avec FIP comme il se doit.

Comme tous les ans, le Cœur de Fibre s'est emballé cette année pour Nuit Sonore à Lyon, le festival qui s'est installé du 13 au 17 mai dernier dans toute la ville, poursuivant son exploration diurne aux grandes locaux et nocturne à la Sucrière. Dès le premier jour du festival, les caméras d'Arte Concert se sont installées aux grandes locaux en immortalisant un choc de titans des dance floors, Carl Craig, en B2B avec Seth Troxler. Autre rencontre tout aussi excitante captée par les yeux et par les oreilles d'Arte Concert, deux des DJ qui ont chacune de leur côté souvent participé aux nuits sonores, mais jamais ensemble, Aneta et Vel. Autant de live, et il y en a eu d'autres, que vous pouvez voir et réécouter avec FIP sur arte.tv et sur la chaîne YouTube Arte Concert.

10h30 bientôt sur FIP, c'est une bonne heure pour se poser un peu et imaginer de belles choses. Une ballerine de l'opéra Garnier, une cerise cueillie sur l'arbre, les akènes d'un pissenlit qui s'envole quand on souffle, une écharpe de soie qui glisse sur un cou, un dessin d'enfant avec un soleil qui sourit. Allez, on vous laisse continuer.

À l'instant, on surfit pour écouter un extrait d'Another Taste, Touf, le second album du collectif néerlandais Another Taste, prolongement direct de leur premier disque qui était paru en 2024. À l'ère numérique, le groupe construit sa musique uniquement avec des bandes et du matériel analogique, histoire de trouver la beauté dans l'imperfection d'un son chaud et vivant. 8 morceaux donc sur cet album qui évoque une déambulation en taxi dans une ville imaginaire illuminée au néon et où la radio serait réglée sur le groove, le rêve. Instrument analogique s'il en est, il y a la voix de la chanteuse Sarena Vaughan que vous avez pu entendre et qui est venue rejoindre le collectif. Bref, l'album se veut un contre-son, un refuge, et sur Philippe, on aime bien ça, nous, les refuges et les contre-sons. Another Taste, tout est en sélection Philippe ce mois-ci.

ABBA version brass band où qu'en FIP attire tous les suffrages. ABBA qui remportait l'Eurovision en 1974, ça commence à faire. Oui bon, on est mal placé les Français pour critiquer. La Suède a quand même gagné 6 fois après cette fameuse première fois en 1974. Allez, vous écoutez FIP, 10 points.

Allez, il fait gris, raison de plus pour être très content d'écouter FIP. Embrasse-moi dans le cou, ce sera Erykah Badu, juste après Marvin Gaye, à 11h sur FIP.

Ce 26 mai, prochain Miles Davis aurait eu 100 ans. 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On se le note quelque part, s'il vous plaît. D'ici là, très beau 19 mai, à l'écoute de FIP.

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Elle est du baume au cœur et aux oreilles, la voix de Kevin Morby, à l'instant sur FIP, midi et demi. Chanteur, auteur, compositeur folk rock, il sera salle Playel à Paris le 6 juillet, la veille à Hérouville-Saint-Clair, domaine de Beauregard. Et ce soir, suivez mon regard, en session live sur FIP, à l'occasion aussi de faire connaissance, d'en savoir un peu plus sur lui à partir de 20h30. Et on découvre

Son nouvel album en sélection FIP tout ce mois de mai, Little Wide Open, dont on vient d'écouter un extrait à l'instant. L'album est à gagner jusqu'à la fin du mois sur FIP.fr.

Sur Fip, on écoute Le Temps, opus 97A de Dmitri Shostakovich, Nocturne, arrangement pour violoncelle et orchestre à cordes, interprété par le violoncelliste britannique Sheku Kane Mason, lauréat en 2016 du prix BBC Young Musician, premier musicien noir à remporter la compétition depuis sa création en 1978. Et on écoute cet extrait de son premier album, sorti en 2018, Inspiration.

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23, Skidoo, un jeune trio punk formé à Londres à la fin des années 70. Il s'agit d'une expression argotique américaine signifiant partir rapidement au moment opportun. Le collectif en tirerait un quasi-credo auquel il tenterait de se tenir, ne jamais enregistrer la même chose et toujours là où on ne l'attend pas. On écoute un extrait de l'album 9 O'Clock Drop, enregistré en 1982.

Tantôt performeur, tantôt musicien de studio, tantôt artiste visuel, voici Charlie Chimi, alter ego de Charles Garmendia, artiste cubain qui a grandi en République dominicaine et qui vit aujourd'hui à Brooklyn, un créateur globetrotteur aux 1000 contributions et créations, tantôt pour la China de la Gasolina, tantôt percussionniste au sein du légendaire groupe de Zamrock Witch, entre autres aventures. On suit les toutes nouvelles sous le nom de Disco Chimi, un album expérimental et ludique. Et oui, en sélection FIP, extrait.

2h20 dans une minute sur FIP, un petit mot doux. 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

Alors on profite vite fait, bien fait, de ce petit moment de jeu sur FIP avec la légende de Zelda. Pour rappeler à votre bon souvenir l'exposition Video Games and Music à la Philharmonie de Paris, c'est jusqu'au 1er novembre. Ludique, immersive, sympathique, une déambulation pour retracer l'histoire fascinante des liens entre musique et jeux vidéo. Visite dont vous êtes le héros, la héroïne. Et à ce propos d'ailleurs, à cette occasion, FIP consacrait un de ses dimanches soirs à cette thématique dans certains LEM FIP, l'émission Musique et Cinéma, ou en l'occurrence Jeux vidéo et musique, émission à réécouter sur FIP.fr. Bel après-midi, il sera 2h dans 4 minutes et demie.

Groove Tokyo Heat des années 1974-1988, sélectionné par le DJ Digger japonais DJ Notoya. On y trouve des pépites, dont ce Memory de Bread and Butter qu'on va écouter tout de suite. La compilation Tokyo Pulse, Japanese Funk, Modern Soul and City Pop from the Tokyo Scene est en sélection FIP tout ce mois de mai. On va donc en écouter un bel extrait en remerciant le regretté Ahmad Jamal qu'on écoute en ce moment dans ce Boat Ride à 2h11 sur

Voyage sonore cinématographique dans des paysages lunaires d'Or Cantor, qui est musicien tatoueur et artiste visuel. À 2h25, soyez les bienvenus sur FIP.

À l'école primaire, il est surnommé Cannonball par proximité avec Cannibal. À cause d'un appétit vorace, apprend-on. Julian Cannonball Adderley, donc, dans vos oreilles, lequel en 1958 devint l'alto de Miles Davis, de côté de John Coltrane, Philly Joe Jones, Bill Evans et compagnie. On en profite pour vous rappeler qu'à partir de samedi sur la plateforme France TV, le chœur de Philips s'emballera pour le programme Miles Davis 100 ans d'avance. À l'occasion du centenaire de Miles, le projet a confié à 5 artistes d'aujourd'hui la relecture de 5 albums emblématiques de Miles, Kind of Blue, Beaches Brew, A Tribute to Jack Johnson, Sketches of Spain et Toutou. 5 œuvres décisives, 5 gestes singuliers, 5 manières de faire réentendre Miles au présent. Les tournages de ces 5 concerts ont eu lieu en public au studio de l'Ermitage à Paris le mois dernier. Vous pourrez donc les découvrir enfin sur France TV à partir de ce samedi 23 mai, avec FIP.

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À l'instant sur FIP, une conteuse, une poétesse, Suzanne Belaubre est en sélection en mai sur FIP. Et la délicatesse du féminin continue de jouer sur votre radio au piano de Vanessa Wagner.

Pierre Allinde, hein, que vous écoutez, compositeur né à Oran en Algérie en 1943. On lui doit de nombreuses BO pour des réalisateurs qui se définissent du genre slow-rama, loin des tapis rouges, batteur de Gainsbourg aussi et créateur du groupe Disco Voyage. FIP cultive la lenteur cet après-midi. Voici un titre, Pianissimo de Oxmo Puccino.

Une mélodie mélancolique suspendue à vos oreilles sur FIP avec ce morceau de Radiohead qu'on écoutait, inspiré de la chanson du mois de mai numéro 12 composée par Killar pour le film Le Roi et l'Oiseau.

Yassine Nana, la voix de la pop mauritanienne des années 80, exhumée par Bongo Joe et Sofa Records, qui réédite 8 titres méconnus du chanteur et sa famille sur la compilation Modern Pop from Mauritania 1984-1989. Un témoignage de la créativité expérimentale du groupe qui mêlait les mélodies sahariennes au funk, une compilation en sélection FIP.

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Peu d'artistes auront à ce point transformé le jazz en se transformant eux-mêmes. 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

singulier, 5 manières de faire réentendre Miles au présent. 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

Et quand Daft Punk arrive sur FIP, la pluie s'éloigne et votre vélo commence à pédaler tout seul. Le printemps, promis, c'est tout à l'heure. Du moins, c'est ce que dit la musique.

À l'instant, sur votre radio, une présence presque énigmatique, Aldous Harding avec Train on the Island et ce voyage aux côtés de la musicienne néo-zélandaise qui cultive dans ses paysages une folk théâtrale, magnétique, où les mélodies délicates croisent votre silence troublant et les 5h15.

Allez, dites-nous tout sur FIP. Quelle couleur vous inspire cette musique? Peut-être un vert profond ou un gris brumeux. Tiens, peut-être un bleu de fin d'après-midi. Il suffit juste de fermer les yeux pour savoir et de laisser faire les aquarelles de votre cœur. Il est 5h30 à l'écoute de FIP.

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Un peu de souplesse sur FIP avec la célèbre symphonie numéro 40 de Mozart qui se dévoile sous un autre jour. La voici dans une version de musique de chambre ou de sambre, comme vous voulez, arrangée par Muzio Clementi. Flûte traversière, violon, violoncelle et piano pour découvrir autrement l'élan dramatique et l'élégance de cet air.

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Demain sur FIP au club, à 7h, Paolo Fresu et Gustavo Beitelman et David Links pour leur album commun sont les invités de Marjolaine Portier-Kaltenbach. Et ce soir, c'est un doux tête-à-tête comme ce soleil timide qui revient, programmé par Florent Beauvallet au club Jazz à FIP de ce mardi à 7h. Très belle suite.

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4: Puisqu'on a la très grande chance d'être en compagnie d'un expert du jazz, Florent Beauvallet, je vous propose que l'on démarre ce soir par une petite devinette. Je suis une...
5: C'est interdit.
4: Bah, n'ayez pas peur.
5: Bonsoir Marjolaine Portier.
4: Bonsoir à vous. On y va quand même, on
5: ouais,
4: ose, on
5: l'attend. Allez-y,
4: allez-y. Allez, soyons fous. Je suis une bande originale de films français. J'ai été totalement improvisée par un jeune trompettiste américain. Est-ce que je continue? Est-ce que vous l'avez déjà?
5: Je l'ai.
4: Ah bah faites-nous rêver.
5: La cité de la peur.
4: Oh non, Florent.
5: Ascenseur pour l'échafaud,
4: mais
5: bien sûr.
4: Mais évidemment, bravo, merci, vous nous rassurez. Ascenseur pour l'échafaud, on est à 7 jours, très exactement, du centenaire de Monsieur Miles Davis. C'était l'occasion idéale de réécouter un extrait de cette bande originale, Ascenseur pour l'échafaud. Bande originale absolument mythique, improvisée, de toutes pièces par Miles Davis, et qui est devenue une partition aussi illustre finalement que de grandes partitions classiques, comme le Köln Concert de Keith Jarrett. Allez, on y va. On démarre tout simplement avec le générique, puisque c'est le début du Club Jazz à FIP.
5: C'est parti.
4: C'est parti, bienvenue à tous.

0: Moment de grâce, Miles Davis, comme toujours quand on l'entend. Et maintenant, direction l'Afrique du Sud, Marjolaine.
1: Et oui, on a un auditeur aujourd'hui sur les réseaux qui s'appelle Joseph Monterceron qui nous a dit qu'il était en manque de jazz fusion. Alors il va être servi parce que ce soir, on a programmé quasiment que ça, disons-le. Mais c'est vrai que de temps en temps, ça fait du bien. Et on prend la direction effectivement de l'Afrique du Sud avec un organiste qui s'appelle Pops Mohamed qui pendant pratiquement 15 ans a travaillé dans une usine d'acier et il donnait des concerts en parallèle jusqu'à ce qu'un jour, l'histoire est assez savoureuse, il joue chez lui de l'orgue et puis il y a un impresario qui passe dans la rue qui va venir toquer à sa porte en disant mais c'est extraordinaire, qui le met en contact avec un directeur de label. Et puis là, le directeur de label lui propose deux musiciens qu'il n'a jamais vus de sa vie. Ils font deux, trois répétitions et ils enregistrent un disque qui s'appelle Night Express. On est en train d'écouter le titre éponyme tout simplement et je me suis dit qu'il vous plairait bien, Florent Beauvallet.

0: Amis de la nouveauté, bonsoir. Dans les années 70, un groupe composé d'enfants cartonne dans les émissions de Guy Lux et Daniel Gilbert. Les Poppies, Marjolaine.
1: Oui, mais alors, ce qui est fantastique, c'est que la musique n'a pas besoin d'être récente pour être de bonne qualité. La bonne musique est intemporelle, n'est-ce pas? C'est le cas des Poppies, qui est un groupe de chanteurs. La naissance, on la doit à Eddie Barclay, qui va aux États-Unis, qui découvre The Voice of Harlem, un groupe vocal américain, qui est diffusé tous les jours sur toutes les radios. Il rentre à Paris, il se dit « je veux faire la même chose ». Il déniche une petite chorale, deux petits chanteurs, tout jeunes, et il leur fait

reprendre des grands standards, des standards notamment de la comédie musicale et de la comédie musicale Air, entre autres, parmi les chansons qu'ils ont reprises, la plus célèbre peut-être, qui s'appelle Let the Sunshine In, Laissons entrer le soleil, qui est de mémoire disque d'or, preuve que c'est quand même de la très bonne musique.

0: À l'instant, Butterflies, un extrait d'un album produit par Kenny Dixon Jr., plus connu sous le nom de Moody Man. Moody Man, DJ producteur house et deep house culte de Détroit et dont la musique est toujours très fortement infusée de jazz, de soul, de disco, bref, de toute la culture afro-américaine dont la house est issue. Et l'EP qu'il va produire pour Nicky O, qu'on vient d'écouter, n'échappera pas à cette règle. Et il va même complètement oublier la house d'ailleurs sur ce titre. Du 100% des trois produits par l'homme aux doigts d'or, c'était Nicky O Butterflies. Un papillon en appelle un autre, Marjolaine.
1: Et oui, on vous avait promis du jazz funk retour dans les années 70 avec Herbie Hancock et ce standard absolument splendide.
0: Vous me faites plaisir, moi, Herbie
1: Hancock.
0: Mais oui,
1: je savais que ça allait vous réjouir. C'est votre jour de chance ce soir, Florent Beauvallet. Beaucoup, beaucoup d'années 70, pratiquement. Que ça. Et ce morceau qui effectivement sort un peu de la structure habituelle du morceau de jazz, thème, solo, mais qui se développe progressivement par strates comme une chenille qui deviendrait papillon.

pense que ça les aurait réjouis d'être réunis tous les deux dans une même programmation après avoir entendu Herbie Hancock. On va écouter son grand ami Chick Corea. Ils se sont côtoyés pendant des années, plus de 20 ans. Deux géants des claviers, deux ex-complices de Miles Davis, de héros du jazz fusion, l'un avec les Headhunters, l'autre avec Return to Forever, ce groupe qu'on écoute tout de suite dans ce morceau « You're Everything ».

0: La voix de Flora Purim, immense figure de la musique brésilienne, n'était-elle pas tout indiquée pour introduire le morceau qui suit, Florent Beauvallet ?
1: Tout à fait, très bel enchaînement, bravo. On enchaîne avec un extrait de Welcome, deuxième opus de la trilogie jazz-rock de Santana. Santana en pleine période mystique, spirituelle, fraîchement rebaptisée Devadip par le gourou Sri Chinmoy. Une spiritualité qui s'entend dans ses compositions et dans sa manière de jouer. Ses guitares se faisant plus planante, plus aérienne que dans le reste de sa discographie. Sur ce titre s'ajoute l'influence d'Amérique latine, chère au guitariste bien sûr. On écoute Santana, Samba de Sausalito au Club Jazz FM.

0: L'histoire de ce disque de Marvin Gaye, publié en 1978, Hear My Dear, est assez extraordinaire.
1: Tout à fait. En 76-77, Marvin vient de sortir son 12e album, Let's Get It On, et il est à fond de drogue, à fond d'alcool, dépressif, bref. Sa femme, Anna Gordy, la sœur de Berry Gordy, boss de la Motown, sa femme en a marre et demande le divorce. Et à la suite d'une longue bataille judiciaire, Marvin accepte de céder la moitié des royalties de son prochain album à son ex.
0: Donc au début, contre sa volonté quand même.
1: Contre son bail,
0: il est sur la paille, il a été complètement plumé et on lui dit bon bah écoute, c'est la seule solution.
1: Donc au début, il se dit bon, c'est bon, je vais leur pondre un album vite fait mal fait, et en fait, cet album va tourner à l'obsession, à l'expression cathartique, une façon pour lui d'évacuer tout son mal-être. Résultat, un double album chef-d'œuvre d'une profondeur absolue qui fera un bide à sa sortie, mais qui deviendra avec le temps un classique. C'était donc l'album Hear My Dear et le titre c'était If That Enough, au club

0: Jada Flip.
1: On continue toujours dans les années 70 avec ce batteur et compositeur que Miles Davis, lui aussi émettant décidément, son ombre plane sur notre club ce soir.

0: Ce batteur, on va peut-être le présenter quand même, Florent Beauvallet.
1: C'était bien le mystère. Qui l'a reconnu ? En 1973, le Mahavishnu Orchestra vient d'exploser à cause des guerres d'ego. Et le batteur, donc Billy Cobham, se lance avec son premier album solo. Et hop, en deux jours, en deux jours, il enregistre avec une équipe de choc ce génial album Spectrum. C'est funky à souhait, le travail des sons qui flirtent parfois avec les sonorités électroniques est époustouflant et le groove est imparable. Un sommet du jazz rock, ou est-ce du jazz funk, peu importe. Il y a bien sûr sur l'album Stratus et sa ligne de basse qui fera les beaux jours de Massive Attack, mais nous, on écoutait à l'instant Red Baron au Club Jazz à FIP.
0: Il ne nous reste déjà plus qu'un petit morceau du saxophoniste, pas que saxophoniste, il est aussi poète, esthète, philosophe à ses heures perdues. Le voir sur scène, c'est toute une expérience. Il s'appelle Alabaster de Plume, il est londonien, il était ici il y a peu, en mai dernier très exactement, à FIP et il vient de sortir un nouvel album.
1: Et quel plaisir de retrouver donc Alabaster de Plume, un EP enregistré en mars 2025 pendant sa tournée. Oh, puis il avait un petit

0: jours off là entre deux dates à Brooklyn et c'est du tiens, ça se passe bien avec mon trio. Et si j'enregistrais des titres au lieu de chiller ? Et il a bien fait car le résultat est canon, comme d'hab.
1: Merci beaucoup Laurent Mauvallet.
0: Merci Marjolaine Portier-Kaltenbach.
1: Grand merci aussi à Arthur Rérol qui a réalisé ce club, à Paul-Henri Dimitriou qui l'a mixé, à l'Alabaster de Plume, donc, et ce morceau Glace pour clôturer ce club. Bonne soirée à l'écoute de FIP.

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Tout ça porté par une écriture intime et des arrangements élégants. Restez à l'écoute. Kevin Morby arrive en live dans un instant.

0: Il est grand temps d'accueillir maintenant celui qu'on attend depuis le début de la soirée, Kevin Morby, pour un live à FIP en direct de nos studios. Depuis plus d'une décennie, il trace un parcours à part sur la scène américaine, en façonnant une œuvre à la fois élégante, habitée, nourrie de folk, de rock et d'une certaine tradition des années 70, avec des albums comme This is a Photograph et sa prolongation More Photographs. Il plonge dans les souvenirs, les liens familiaux, les traces laissées par le temps. C'est l'heure, cette fois, du renouveau et de l'ouverture avec ce tout dernier projet, Little Wide Open. Un univers à la fois contemplatif, traversé d'intensité. On écoute ça tout de suite, Kevin Morby, en live. C'est à vous, Kevin, whenever you want.
1: Thank you very much.

0: From Kansas City to Paris, Phip City, et si l'air est beaucoup plus doux dans le studio, c'est normal. C'est parce que vous écoutez Kevin Morby en live, extrait de son dernier album Little Wide Open. Kevin, please, can we have a little more of this?
1: Absolutely, oui.

Heaven is a place on earth avec Kevin Morby, ça c'est sûr, en live à l'instant avec nous. Merci beaucoup Kevin pour cette très belle parenthèse.

0: Musical. Thanks a lot, Kevin, for this peaceful musical moment.
1: Thank you for having me.
0: On enchaîne avec un morceau que vous aimez bien, il me semble, et on se retrouve dans quelques minutes pour discuter un petit peu ensemble ce soir. C'était à la prise de son Olivier Arnay et Bruno Mourlan, à la console Raphaël Flotté, Maxime Rigol aux Lumières. On continue cette soirée avec la programmation de Maxime Barret et un titre phare de Big Star.

0: Rebonsoir à tous et à toutes. Avec moi à ma table, il y a une personne qu'on apprécie beaucoup à FIP qui s'appelle Kevin Morby, auteur, compositeur, originaire de Kansas City. C'est trop stylé de dire ça d'ailleurs. Il s'est imposé depuis plusieurs années avec une musique à la fois intime, élégante, entre folk, rock et influence 70s. On le reconnaît surtout par son écriture très personnelle, marquée par les souvenirs, le temps qui passe et les histoires familiales aussi. On en parle tout de suite avec lui. Kevin, bienvenue dans nos studios. Welcome on board.
1: Thank you for having me.
0: On est très, très, très ravis de vous avoir. On écoutait à l'instant un morceau de Big Star que vous aimez particulièrement.
1: Yes, I love that Big Star song. It's one of my favorite songs by one of my favorite bands.
2: Oui, j'adore cette chanson. C'est l'une de mes chansons préférées, de l'un de mes groupes préférés.
0: Depuis vos débuts, Kevin, en 2013, votre discographie, elle donne une impression de récit continu, presque linéaire et littéraire aussi. Hein. Est-ce que vous pensez vos albums comme des chapitres, mais de la même histoire?
1: Yes, I see all my albums sort of being like a chapter of a whole story. So maybe at the end of my life, I'll have made a bunch of chapters of a book. I also like to envision my records each as their own house that you can sort of go live inside, and maybe there's a whole neighborhood someday.
2: Alors oui, d'une certaine façon, je conçois chacun de mes albums comme un chapitre qui formerait un grand livre à l'issue de la fin de ma vie. Mais je les vois aussi chacun comme une maison indépendante dans laquelle on peut se plonger.
0: C'est le village de vos archives personnelles finalement.
1: Yes, yeah, it's like the sum of all my personal archives.
2: C'est tout à fait ça.
0: Il y a un titre de vous que j'adore qui est More Photographs, éponyme en plus d'un album. Ce son, il montre un peu une idée de prolongement, presque d'impossibilité de clore quelque chose et de clore finalement peut-être un récit. Est-ce que c'est difficile pour vous de terminer un album?
1: I think that chapters, especially my sort of songwriting chapters, there's usually a close where then I'm ready to move on from them. So More Photographs was sort of me, I guess, tying up that chapter of my songwriting life. And I think with this new album, I'm sort of seeing the world through a much different lens than I was seeing that record through.
2: Justement, à la fin de chaque album, j'ai l'impression de clore ce chapitre. Et là, sur ce nouvel album, j'ai vraiment l'impression de revoir le monde avec une nouvelle paire de lentilles et de voir ça.
0: Ça fait
2: une nouvelle approche.
0: Ça fait peur de commencer quelque chose.
1: It's always a little bit scary, and I think every time that I start something new, I think that I've lost it. I think it's going to not be any good. And then always, sort of in the 11th hour of doing it, I think, okay, maybe this is okay.
2: Oui, effectivement, à chaque fois j'ai peur de commencer des nouvelles choses. Et au début, lorsque je m'y lance, j'ai l'impression que je ne vais pas y arriver, que j'ai perdu le contrôle. Mais au bout de la 11e heure de travail, là je commence à me dire, ah oui, ça y est, je crois que je tiens un truc.
0: 11 heures quand même. Moi, chez vous, ce sont vraiment les arrangements qui me fascinent. On entend des cordes, des cuivres, des chœurs, et ça apporte vraiment une dimension presque cinématographique. Je me demande si vous faites vraiment de la musique à écouter ou si vous ne faites pas de la musique pour les films finalement.
1: I'm very much considering movies as references to my music. So as I'm making it, I'm always thinking of films that I love, or maybe it's a film that hasn't been made but something I can envision, and I'm always referencing to producers. Oftentimes, I'm referencing more cinema than actual music, and I'm saying, I want to make this song feel like the scene of, you know, a movie where someone's driving through this part of the country with the windows down in an old pickup truck, or something like that.
2: C'est juste parce qu'en effet, j'ai une approche assez cinématographique de ma musique, puisque mes références, de toute façon, sont beaucoup plus cinématographiques que musicales lorsque j'entreprends un album. Et ça peut être des films qui existent, des films que j'adore, ou des films que j'imagine, que j'aimerais voir. Et par exemple, je vais partir sur un morceau et je vais imaginer une scène de personnes qui sont en voiture et qui roulent. Et oui, à chaque fois, je les conçois effectivement comme des scènes de films.
0: Un peu comme Badlands, qu'on écoutait juste avant, qui est un film de Terrence Malick. Vous l'aimez bien, ce film ?
1: Yes, I have a big Badlands poster in my living room that I paid a lot of money to get framed, too much money to get framed. And I would say that's a sort of film, and Terrence Malick's work is the kind of gift that always keeps on giving. I think that's referenced probably many of my albums at this point.
2: Oui, effectivement, j'ai une grande affiche chez moi dont l'encadrement m'a coûté très très cher de ce film dans mon salon. Et c'est un film auquel je me réfère énormément et dont je me suis référée d'ailleurs sur bon nombre de mes albums.
0: Bah, j'allais vous demander qu'est-ce qu'on écoute quand on est Kevin Morby le dimanche soir. Mais finalement, j'ai envie de vous demander qu'est-ce qu'on regarde comme film le dimanche soir chez Kevin Morby.
1: the movie that I would be watching on a Sunday night at my house. You know, I just rewatched Wim Wenders' Wings of Desire, and I believe I watched it on a Sunday night.
2: Bah justement, j'ai revu récemment Les Ailes du Désir de Wim Wenders, et je crois d'ailleurs l'avoir revu un dimanche soir.

0: Merci, on regardera ça ce dimanche soir, alors sans faute. D'ailleurs, dans votre façon aussi de poser votre voix, moi je suis assez subjuguée parce que ça change souvent. C'est pas, des fois c'est très grave, des fois c'est plus slow. Je me demande combien de personnalités vous avez finalement.
1: There's endless personalities. I'm still discovering new personalities every day.
2: Le champ des personnalités est illimité et je continue d'en découvrir chaque jour de nouvelles.
0: On va en écouter un d'artiste qui a plusieurs personnalités. Tiens, Simon Joyner avec Flying Dream tout de suite et on continue cette discussion avec Kevin Morby juste après sur FIP.

0: Vous écoutez FIP, on est toujours avec Kevin Morby. Puis bah, on a continué de parler de films en off. Ce sera ma dernière question. Après, je vous jure, on parle de votre écriture. Vous portez un super pull. Il y a marqué Paris, Texas dessus. Vous l'avez acheté où, celui-là?
1: I got this in London a few days ago at some shop. I think maybe it was called Scripted or Screen Time or something like that. Mm-hmm. But it was a really cool shop. And I walked in and, you know, I was just in West Texas. And I love this movie, and West Texas has really been on my mind. I went to the town where they filmed, and so I had to buy it.
2: Alors je l'ai acheté à Londres il y a quelques jours dans une boutique qui s'appelle Scripted or Scriptline, je ne me rappelle plus. Et en fait je l'ai vu et ça m'a touché direct puisque je venais justement de West Texas juste avant de venir ici. Et j'adore le film Paris-Texas et je venais à Paris donc je n'avais pas le choix que de l'acheter.
0: C'est un signe finalement. En plus on a les Santiago qui vont avec. Bon maintenant place à votre écriture qui est d'ailleurs très souvent traversée par une espèce de tension entre des choses du passé et des choses qu'on ne veut pas laisser aller non plus, le mouvement du présent. Et on le sent dans votre nouvel album aussi. Little Wide Open. Est-ce que la musique, elle vous aide à résoudre toute cette contradiction ou au contraire, ça vous aide à explorer davantage la notion du temps, des regrets peut-être aussi?
1: I don't think anyone can control time, but my relationship to time has certainly changed since the last album. I think on the last record, I felt like I was sort of fighting time or time was an opponent. And in the years since that record came out, I feel much more like time is my companion, it's sort of my friend. And I like to think that maybe we're sort of on a road trip together.
2: Mon rapport au temps a justement changé avec l'écriture de cet album, puisqu'avant je voyais vraiment le temps comme un ennemi, j'essayais de lutter contre lui. Et là, justement, maintenant je le vois plus comme un compagnon, comme un allié, il m'accompagne et on trace la route ensemble avec le temps.
0: Vous trouvez que le monde y va trop vite pour vous?
1: I think time does move too fast. But maybe some of that's on me. Maybe I need to be able to stop and you know, appreciate it a little bit more, and then maybe it won't seem like it goes so fast, but it'll probably still feel like it goes too fast.
2: Alors oui, le temps passe clairement trop vite, mais j'ai peut-être aussi ma part de responsabilité. Je sais peut-être parfois m'arrêter et profiter. Mais oui, le temps passe définitivement trop vite.
0: On la ressent aussi, cette tradition américaine très forte dans vos compositions, avec la folk, la country, tout ça, c'est très présent. Mais vous allez aussi vers quelque chose de vachement plus introspectif, presque abstrait des fois. Est-ce que vous cherchez à déconstruire ces codes très traditionnels de la musique country et de la folk?
1: I think a little bit. I never want to be too, I guess, put into a box of any one genre. So any genre that I'm a part of, I like to sort of play with it a little bit and bring in elements from maybe other genres or just make it a little left of center. So it's not too one thing.
2: Ouais, justement, j'ai pas envie de m'enfermer avec une étiquette, qu'elle soit folk ou country. Donc, j'essaye de jouer justement avec les limites de chacun de ces genres-là et de m'en affranchir un peu.
0: Kevin Morby, avant de vous laisser rejoindre les rues de Paris, je suis obligée de vous la poser quand même la question. Du coup, qu'est-ce qu'on écoute chez vous? Bon, pas le dimanche soir peut-être, mais le dimanche matin au réveil.
1: On a Sunday morning, I probably want to listen to something mellow, probably a lot of Alice Coltrane. On a Sunday morning, maybe some Pharoah Sanders. Some Nina Simone, and if I'm feeling angry for some reason, I don't know, probably, I'm put on the spot. If I'm feeling angry, then maybe some Black Flag.
2: Okay. Donc, quand je vais être de bonne humeur, je vais écouter du Nina Simone, du Pharoah Sanders, et quand je suis de mauvaise humeur, quand je suis pas content, je dirais Black Flag.
0: Merci pour toutes ces recos. Nous aussi, quand on est de mauvaise humeur, on l'écoutera celle-là. Thank you very, very much, Kevin Morby, for coming.
1: Merci beaucoup.
0: Thank you for sharing your music on FIP. Merci à Maxime Barré, à la programmation, à la réalisation. Ce soir, c'était Raphaël Flotté au mixage et Agnieszka Gérard à la traduction. Merci beaucoup, merci à tous et à toutes. Belle soirée, belle continuation avec FIP.

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